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0: Bonjour, chers auditeurs et auditrices d'Air d'Otan. Loïc, pour vous présenter un nouveau numéro de Variance Jazz, le numéro 3, avec à la technique aujourd'hui Rémi.
1: Bonjour.
0: Comment vas-tu ?
1: Je vais très bien.
0: Prêt pour une heure de jazz ?
1: Absolument.
0: Alors aujourd'hui, c'est Variance Jazz en toute liberté. On va aller un petit peu partout. On va se balader pendant une heure au milieu du swing aux États-Unis, en Amérique latine et pour terminer en Afrique. Aujourd'hui, donc, c'est Variance Jazz, très variance, du jazz à la salsa pour aller jusqu'à l'afro-jazz et l'afro-beat. Commençons dès maintenant avec un des standards des années 50, Take 5.

21 septembre 1959 sur l'album Time Out de Dave Brubeck, Take 5 est composé par le saxophoniste du quartet Paul Desmond. Morceau singulier en jazz avec une rythmique inhabituelle en 5-4, les musiciens me comprendront. S'il est dans cette configuration rythmique, on le doit au batteur du groupe, Joey Morello, qui demanda à Desmond de composer le morceau pour y placer son fameux solo de batterie. Take 5 a été repris par de nombreux artistes, George Benson, Al Jarreau, Quincy Jones, et adapté dans d'autres rythmes. Il y a une version que j'apprécie, qui date de 2008, avec les New York Ska Jazz Ensemble, que l'on s'écoute.

C'était une reprise du célèbre standard des années 50 de Paul Desmond par les New York Ska Jazz Ensemble en 2008. Sans aucune transition, sauf que là aussi c'est un autre standard du jazz, Louis Armstrong nous interprète avec son timbre de voix si reconnaissable, Hello Dolly.

Satchmo, Louis Armstrong, qui chantait Hello Dolly, sorti en 1964, tiré de la comédie musicale qui compta 2844 représentations et de multiples récompenses aux États-Unis, et qui sera adapté au cinéma en 1969. La chanson est première au Billboard en mai 1964, devant les Beatles de Lennon et McCartney. Elle remportera deux Grammy Awards. Nous retrouverons Louis Armstrong dans notre prochain numéro de Variance Jazz, le numéro 4, pour une émission spéciale. Restons avec Louis, ou avec lui, qui chante en compagnie de Ella Fitzgerald, « Dream a little dream of me ».

Louis Armstrong et Ella Fitzgerald nous ont emmenés pour un petit rêve, Dream a Little Dream of Me. Publié et sorti en 1931, grand succès de la musique populaire américaine des années 30, elle est interprétée par Armstrong et Ella Fitzgerald en 1950, reprise par de nombreux artistes comme les Mamas and Papas en 1968 et la chanteuse Enzo Enzo dans les années 90 sous le titre Les yeux ouverts que nous pouvons entendre en ce moment.

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Après ce moment jazzy d'Enzo Enzo, retrouvons le grand Louis Armstrong avec Blueberry Hill.

Blueberry Hill, la colline au bleuet, qui sort en 1940, qui sera reprise par de nombreux artistes, Presley, Glenn Miller, Nat King Cole et Armstrong en 1949, que nous venons d'entendre enchaîner avec la version d'Antoine Fats Domino en 1956, qui sera certainement la plus célèbre et vendue à 5 millions d'exemplaires dans une version plus rhythm and blues.

Ain't That Shame avec Antoine Fats Domino. Chanteur né à la Nouvelle-Orléans, il interprétait son second succès après Blueberry Hills, Ain't That Shame, donc sorti en 1955, qui lui sera vendu à 1 million d'exemplaires. Le morceau sera repris par John Lennon en 1975 sur son album intitulé Rock'n'Roll. Fats Domino fait partie de ces musiciens noirs américains qui chanteront le rhythm and blues qui sera assimilé dans le rock'n'roll naissant des années 50. Retournons vers le jazz et le swing avec des accents parfois latinos avec un groupe qu'on a bien connu dans les années 80 mais qui a complètement changé de style, les Matt Bianco.

C'est Variance Jazz cet après-midi avec Loïc et Rémi pour m'assister à la technique sur Air d'Otan, le 105.1, le 100.2 à Gaillac, le 102.8 à Castres. Marc Rilly, le chanteur des Marc Bianco avec Joyride, suivi de Under the Moonlight, extrait d'un album de 2017, Gravity. Album que je vous recommande avec un jazz à l'ancienne, swingant comme les Big Bang d'antan, avec des zestes latino et bossa nova vraiment très agréable à l'oreille, comme vous avez pu entendre. Vous avez dit latino ? Alors, vamos a bailar, amigos.

C'était Pancho Sanchez avec Bien Sabroso. Pancho Sanchez est un percussionniste américain d'origine mexicaine, une référence du Latin Jazz qui en 2000 gagne un Grammy Awards pour le meilleur album Latin Jazz, Latin Soul. Le jazz vient du sud des États-Unis, nous l'avons déjà vu, il s'est répandu partout, il s'est métissé en Amérique latine et il est reparti en Afrique avec l'afro-jazz. Je vous propose d'écouter Alex Sicott, batteur africain, avec Obareido, extrait de son album Village Rhythm. Oh,

L'Afrique fait son jazz sur Air d'Otan et Air d'Otan Gaillac avec Alexis Cotte et son morceau Obareido, extrait de son album Village Rhythm. Alexis Cotte, Papa Icote comme il s'est fait aussi appeler, est équato-guinéen. Alors la Guinée équatoriale, c'est un tout petit pays en Afrique, pays hispanophone qui est coincé entre Cameroun et Gabon. J'ai connu Alex il y a 10 ans environ, une époque où je vivais là-bas. Un type extraordinaire, un autodidacte de la musique et des percussions. Il ne sait pas lire la musique. Il a appris la batterie tout seul en tapant sur des seaux, sur des boîtes. Il a eu la chance de partir en Espagne. Il était tellement doué qu'il a pu travailler en concert ou en studio avec des grands artistes comme Youssou N'Dour. Il est retourné au pays où il joue dans des bars pour vivre ou même survivre. Vous pouvez retrouver cet album sur Spotify ou en CD sur d'autres plateformes. Écoute-le, il en vaut vraiment le détour. Village Rhythm, c'est le nom de cet album. Restons en Afrique, remontons vers le nord, vers le Nigeria, avec Tony Allen, ancien batteur de Fela Kuti, pionnier de l'afrobeat. On le retrouve dans un morceau extrait d'un album de 2009, Secret Agent, intitulé Ayenlo.

C'était Tony Allen qui a interprété High and Low en 2009, extrait de l'album Secret Agent. Malheureusement, Tony Allen nous a quittés en 2020. Fela Kuti disait d'ailleurs de lui, sans Tony Allen, il n'y aurait pas d'Afrobeat. Brian Eno, célèbre producteur britannique, disait de lui également qu'il était peut-être le plus grand batteur qui ait jamais vécu. Tony Allen est la référence de la musique africaine. Il a travaillé avec de nombreux artistes comme U2. En 1994, il participe à l'album Waka Africa de Manu Dibango. Et justement, terminons avec ce magnifique album que je vous recommande de Manu Dibango, Waka Africa, avec le titre Diarabi.